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6: Et si je mettais le micro devant la bouche, ça commencerait déjà mieux. Hop, voilà, vous êtes dans le cathéter numéro 91, Perfuse, en direct du studio Yvon Chabanneau, à Luzmou, à Paris, dans tes ondes et dans le monde je ne sais où. Voilà. Émission 91, Huglebar et compagnie. On va visiter un peu cette production de Monsieur Huglebar. Voilà, j'avais pas de thématique particulière. J'en ai une, mais comme d'habitude, j'ai pas eu le temps de la travailler. Mais on s'en fout. Huglebar, né en 50 à Versailles, décédé en novembre 2014. On le connaît pour ses génériques musicaux dans La Grande Famille, émission de la rue, ses petits bébés qui faisaient boom tchak. D'autres trucs aussi, il a collaboré avec Béjart, Maurice, notamment pour de la danse, bien sûr. Puis du film, hein, aussi. Monsieur compositeur du film, alors pourquoi aborder Huglebar? Parce que finalement, c'est de la pop concrète. Ou je ne sais quoi. Allez, Hugues, le bar. On aura d'autres choses après, hein.

Huglebar, musique faite de collage, ça c'était jeu d'échecs, c'est un peu un enfant de la musique concrète. D'ailleurs, savez-vous quel est le morceau de musique concrète le plus vendu, le plus répandu, le plus populaire au monde? Eh ben, je ne sais pas, vous savez, je sais.

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0: Ah, c'est la fin.
1: C'est la fin, c'est la fin, Hugues le Baron. Ouais, on navigue dans des images musicales, des collages. Alors là, on est plutôt dans la période 91 de notre ami Hugues le Bar, album J'en ai marre notamment. On remontera un peu, on fera pas tout, hein, mais voilà, c'est juste histoire d'eux. Il fallait bien passer de la musique ce soir. C'est un bébé dans un charter qui peut plus mettre les pieds sur terre.

De rap. Huglebar, ça on est plus en 2013 maintenant avec Etou, puisque c'est E-T-O-O, et on passe à Massey aussi, un album Massey 2010, ou Massey, je sais pas comment le prononcer.

J'étais perdu dans mes pensées. On est toujours en train d'éplucher Huglebar. Donc, comme je disais dans le chat, nous sommes sur trois albums où j'ai juste pris deux, trois morceaux. C'est Masai Masai ou Masai Masai Masai de 2010 et tout de 2014. Et j'en ai marre de 1991. Voilà. Que dire? Moto! Moto! Moto!

Vous aurez reconnu le générique. Ouais, tu peux y aller. Tu peux y aller. C'est le générique de La Grande Famille sur Canal+, les grandes années 90 de Canal, quand c'était encore une télé libre. Allez, on continue à éplucher Hugues Le Bar, Stop ou encore. Allez.

Et c'est Zay Zay de Huglebar. J'avais posé une question tout à l'heure. Quel est le morceau de musique concrète le plus vendu, le plus populaire, le plus connu? C'est les Beatles. Album blanc, Revolution 9. Encore deux morceaux du Huglebar. Et puis on passe à autre chose.

Aïe, Huglebar. Huglebar, donc voilà une petite compile. Ça vous donnera peut-être d'aller éplucher le reste. Ma foi, c'est fort sympathique. Ça nous fait penser un peu à Art of Noise, mais plus électronique hein, pour Art of Noise, bien sûr. Du coup, bah, on a distillé dans le cathéter 43 minutes exactement de Huglebar. On va passer à autre chose. Maintenant, c'est roue libre. On retourne sur nos pieds. On retourne ou on retombe? Je sais pas. Je sais pas. Shallow Grave. Allez, pour Pat 32, je vais te mettre du titre.

Little Acorn Swiss Kemal et Taron Richardson. Richardson, on est dans la dernière demi-heure du 15h. Ça va distiller, je ne sais pas, je vous ai dit, hein, c'est roue libre, mais là, Charles Stein, Can You Do It?

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Oui, il nous reste quelques 14 minutes avec des cartouches, je ne sais pas. Bref, là c'est comme j'ai dit et je me le répète, je tombe sur mes pattes et je suis en roue libre. Ça ou ça? Ça ou ça? Ça ou ça? Ou les deux. C'est impossible. Allez. Los Emperor. Les deux, c'est pas possible.

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1: Ou pas.
0: Les cinq dernières minutes suspense. Nous allons quitter Fab Flatty avec c'était le titre du morceau avec Lester les 8 pour encore du W avec oui Stand Stronger Lady Legs Lickard like a I saw a lady.
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0: 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Elle joue du pharynx, du larynx, de l'épiglotte, de la langue et de la langue. Elle explore la lisière entre son et sens, des mots qu'elle mâche, mastique et malaxe, un langage qui étonne, inquiète et fait rire tout à la fois. Elle considère le langage comme un événement sonore et s'intéresse aux typologies du parler et à leur potentiel choral et musical. Elle met en place ses projets au sein des Harmoniques du Néon, association dont elle initie la création en 2010 pour y développer des projets autour de la voix, la poésie sonore, la musique improvisée et les créations radiophoniques. Ses performances allient travail vocal, création sonore, théâtre et vidéo. Elle multiplie les collaborations artistiques avec des instrumentistes, comédiens, comédiennes, architectes, graphistes, danseuses. Elle a développé un solo de poésie sonore, dyslexie, trituration vocale, dont vous allez pouvoir écouter une des pièces sonores, qui s'appelle « Je mange ».
1: 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Entre toi. Je me mets entre. Je me ventre, je me entre, je me entre, j'entre deux. J'entre deux tout le temps, j'entre dedans, dedans, d'entre, d'entre les morts, je m'entre dedans. Je me rentre dedans, dedans. Dedans, dedans, y a dans, et dans, y a dedans. Dans quoi? 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oui, oui, il faut les perdre, il faut manger, il faut boire, il faut dormir, il faut mourir, il faut lire, il faut rire, il faut recommencer, il faut se rasseoir, il faut voir, je sais pas, il faut voir, il faut, là, il y a faute. Faute faire quoi? Faute faire manger. Va te faire manger. Va te faire manger par qui tu veux, par où tu veux. Par tout le monde qui va te manger. Tout, tout, tout, tout, tout, tout, tout, tout, tout, tout te mange. Toi, tu me manges. Tu manges, tu manges, tu manges. 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Toute la vie, tu manges, tu manges, tu manges, tu manges. Si tu accumules, accumules, accumules toute la nourriture que tu as mangée dans toute ta vie. Toute la nourriture que ton corps a fait passer dans toute ta vie. Alors le stockage de ces denrées, le stockage de ces données de denrées de nourriture est démesuré, mesuré, remesuré, zuréré.

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4: Épisode 4. Nico tient dorénavant à ce qu'on l'appelle Patrick. Et Benjamin, lui, appelle toutes les filles Patricia. Charles-Henri s'est enfermé dans les studios Pinode au Motoko. Il n'en a que faire de ces histoires de Patrick ou Patricia. Et oui, tant pis. Qu'on le laisse tout seul à Mulhouse. Michel, la patronne du Pinode Café, reste sans voix quand elle apprend que les autorités ont décidé de fermer son établissement pour raisons sanitaires. C'est la vie de la rue des Trois-Rois qui va en prendre un coup. Tandis que Pali éprouve un coup de foudre et que Daina s'interroge sur son avenir, Emma découvre l'ampleur de la machination dont elle était victime. Et si Yann avait lui aussi quelque chose à cacher? Alors que Julien est aux prises avec une révélation compromettante qui le fait vaciller, Valentina découvre une facette inattendue de la personnalité de Benjamin. Nico organise une séance de spiritisme dans le local historique de Pinode, avenue Auguste Vicky. C'est là, dans ce garage en 2014, qu'a commencé l'aventure Pinode. Il y avait les serveurs, les réunions, les apéros. À la fin de la séance, il tient à montrer à tous les participants sa grande découverte. En grattant le vieux papier peint, une fresque est apparue. Et au bas, une inscription à peine lisible, « Pinode ». Un signe qui ne trompe pas. Daina presse le pas, place de la réunion, lorsqu'elle reçoit un appel de Nicolas, lui annonçant qu'elle est désormais la nouvelle présidente de Pinode. Honneur qu'elle accueille avec joie et surprise. En effet, une nomination, alors qu'elle n'était pas présente lors de l'élection dans la salle de réunion Pinode, et qu'elle n'avait pas même présenté sa candidature. Kevin et Jean-François apprennent qu'ils ont été filmés avenue de Colmar par une caméra de surveillance de la Banque d'Alsace, filiale du BS, en train de poser un panneau à vendre, avec au-dessous le numéro de téléphone du directeur du BS France. La banque va-t-elle porter plainte ?
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